j'ai plongé. Armstrong Graham, sans doute égaré, c'était dans le train.